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Le prochain track de la session est du groupe Enmure. Le track s'appelle MDMA. Ce petit clip audio n'a bien évidemment pas pour but d'inciter à l'usage de produits stupéfiants. Bonne écoute sur Droogies Radio. C'était Snook.

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3: Salut, c'est Wati, on se retrouve tout de suite pour une nouvelle découverte sur Groovies Radio. On part du côté de Nantes avec Puissance Cube, un groupe qui nous avait déjà surpris par sa reprise de Lafayette, de Lion's Law, dans une version, on va dire, un peu électronisée. Cette fois, ils reviennent avec un morceau enregistré en juin 2020, et cette fois, c'est une reprise de Iron Maiden. Donc la chanson originale, c'est Fear of the Dark, et cette fois, c'est Puissance Cube, J'ai peur du noir.

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1: Oi, mes Droogs. C'est la rayure. Il s'en passe des choses en ce mois de septembre 2025. Et notamment dans ce merveilleux royaume de Bretagne, avec la sortie de cette compile par le collectif punk brestois Petit Tonnerre, je veux parler de quelques coups d'éclat. Ça paraîtra le 19 septembre, je vous passe deux morceaux de ce Various Artist qui comporte pas moins de 20 groupes tous aussi bons les uns que les autres. C'est parti pour un coup d'éclat breton. Premier morceau, Syndrome 81 avec le morceau La Liste, et le deuxième ce sera Haute Vaisselle et Bravo Béton avec le morceau Je Déteste Brest.

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0: Donc, dû fuir le pays car y rester aurait été sérieusement dangereux pour eux. Donc, par là-dessus, Criminal State est officiellement banni en Russie. Il devait sortir prochainement un nouvel album. Je sais pas si du coup ils ont eu le temps de finir tout ça avant toute cette merde. Bref, donc allez-y, d'autant plus, écoutez leur zik que vous trouverez sur Bandcamp, dont leur dernier titre, que voici, Fuck the Warship.
1: Oui,

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1: On va enchaîner avec une demande qui nous vient de Nice avec l'ami Bao qui voulait écouter les excellents Intimidation. Et on va passer le titre Four Generations.

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3: Coup de cœur, Droguiz Radio. Et pour le coup, ce sera un petit split single en entier qu'on va écouter. Il y a un insert sur lequel figure ce message. Quand David a tiré le rideau sur Euthanasie Records, il s'est dit « autant finir en beauté ». Plus rien à vendre, plus rien à prouver, il restait un peu de thunes dans la caisse. Alors il a balancé le paquet sur un dernier coup de cœur, un disque hommage à Camera Silence, monté avec une bande de vieux potes. Pas un plan marketing, pas un produit, juste un vrai disque fait pour de vrai, entre gens concernés. 500 exemplaires pressés, pas un de plus. Les copies du label, filet gratos. Rien à foutre du retour sur investissement. L'idée, c'était pas de capitaliser sur le mythe, c'était de lui rendre justice. Il restait des morceaux jamais sortis, des bouts de chansons oubliés, des rushs de mémoire. L'idée de les remettre en son est venue comme une évidence. Le hic, des textes en vrac, incomplets, perdus entre deux tournées ou une garde à vue. Gilles, Eric, Benoît, personne se rappelait tout. Alors les groupes qui ont repris les titres, ils les ont pas juste repris, ils ont rallumé la machine, complété les paroles, mis leur trip dedans, ajouté leur sale patte. Pas de cover, des réinterprétations vivantes. Le morceau « Histoire d'un soir », écrit en 1984 quand Caméra balançait encore du punk sans filtre, c'est Frustration qui s'y est collé. Ils ont tordu le morceau à leur manière, ambiance cold punk, sale, étendue, parfaite. Pour foutre le frisson. Puis il y a le morceau aussi En Cavale, de 86. Arrive après le départ de Gilles. Sur scène à Quimper, Benoît balance en intro.
4: Alors, spécialement pour les absents de ce soir, de tout part avec eux. Salut Gilles, salut Didier, salut à vous. Ce morceau leur colle à la peau, il s'appelle En Cavale.
3: Prémonitoire. Un titre chelou, entre punk et reggae blanc cramé. 8-6 Crew l'a repris sans tricher, comme un gant trop serré, qui gratte mais qu'on garde. Et puis il y avait un autre plan, faire reprendre l'espoir et la santé, le morceau fétiche, l'hymne officieux, celui qui collait au baston, au viré, à la fois d'être ensemble contre le reste du monde, par comme une terne secte. Mais ça, ça s'est cassé la gueule, comme souvent avec les bons projets, trop pur, trop bordélique ou trop en avance. Frustration, histoire d'un soir, 8-6 Crew, En Cavale. Ce magnifique split single est disponible via Une Vie pour Rien. 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
1: Exclusivité Droogies Radio. Ça faisait un bail qu'on l'attendait. Ça y est, il arrive le 7 février 2025 avec 15 nouveaux titres. Je vous parle d'Evermore, le nouvel album des Parisiens de Lions Law. Après 5 ans d'attente, les Parisiens reviennent aux sources avec un album plus mélodique, bourré de singles longs. Enregistré entre Paris et la Bretagne, ce nouvel album ravira à coup sûr les amateurs de punk et de oi. Pas de titre en français ce coup-ci. Du Lions Law des débuts, avec toute l'expérience acquise depuis maintenant 12 ans. Je vous propose d'écouter

c'était le morceau Brother, qui se trouve en deuxième position sur la face A. Ray Anzolo sur Droogies Radio, c'est tout de suite. Encore merci à UVPR pour l'exclusivité. 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

direction les locaux de BioCoiff et une dédicace à toute l'équipe qui nous écoute tous les jours, je l'espère. Et Roman voulait écouter les collabos avec le titre Sylvain Bergast. Bon courage.

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2: Salut, c'est Wati. On se retrouve pour une nouvelle découverte. C'est mon pote Rotsman qui faisait la batterie dans The Boys, le groupe de Singapour, qui vient de m'annoncer qu'il avait formé un nouveau groupe il y a 2 ans, en 2018. Ce nouveau groupe, c'est Class Sinners. On y retrouve Hanway au chant, Rotsman à la guitare, Bastian à la seconde guitare, Troy à la basse et Kid à la batterie. Si je vous parle de ce groupe aujourd'hui, c'est parce qu'ils ont un EP qui devrait sortir en avril 2021 avec 2 chansons, 1-2-1-2 et Living in Fear. Aujourd'hui, on va écouter Living in Fear par Class Sinners sur Droguiz Radio.

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1: Droogies, Droogies. Salut, ici Milky en direct de Lille pour vous parler justement d'une nouveauté 100% lilloise. Bon, Lille étendue, on va dire. Puisqu'il s'agit du nouveau groupe Camellia Sinensis qui a sorti en août 2023. Donc c'est vraiment tout chaud, sa première démo. Et qui va sortir d'ailleurs bientôt chez Dirty Slap Records en cassette, il me semble. Que dire ? Nous allons écouter le morceau Désarmons-les qui a été écrit suite aux émeutes qui ont suivi l'assassinat de Naël. Et sinon, vous allez retrouver un peu des voix connues dans des groupes hardcoreisants de la scène lilloise. J'espère que vous allez aimer. On se retrouve bientôt. Salut !

Et tout de suite sur Droguise Radio, quatre représentants de la Oi à la bannière étoilée. America.

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À peine levé qu'on est déjà au pied du mur, c'était les Montréalais de Lingua Franca. Et on a commencé cette matinale avec Skinflix, What I Am. On continue sans plus attendre avec un super groupe qui nous vient de Boston, Hammer and the Nails et leur morceau Dirty Cop. Puis on ira à Melbourne avec Amil and the Sniffer. C'est de Warlin, la matinale de Droogies Radio, il est 7h06.

7h16 sur Droogies Radio, bienvenue à ceux qui viennent de nous rejoindre. On vient d'écouter Block H avec leur titre Horizon et on continue avec Metal Urbain, Hystérie Connective, un morceau qui date de 79. J'espère que le réveil est moins difficile avec Droogies.

C'était Gret Too sur Droogies Radio, le morceau Graveyard Island. On revient en France avec Gonocox, Petites Vacances. En attendant, faut aller bosser.

7h30 sur Droogies Radio, c'était Squelette et leur titre Narcisse. On enchaîne avec Cette Jeunesse de West Side Boys, la version avec le sax, la version de 2017, la version du EP.

vient d'écouter ACAB avec leur morceau Skinhead for Life. On continue avec Breakout, pas les Parisiens, mais les Anglais. Ceux qui se faisaient appeler Intensified Chaos, leur morceau, ce sera Waste Away. Puis, on aura Hawkins, Parisiens, eux, avec My Mates. T'es toujours sur Droogies Radio, c'est le 7 à 8 avec De Warlin.

7h45 sur Drugiz Radio, on vient d'écouter Breakout suivi de All Cunts. On part maintenant avec le message du jour par un groupe qu'on ne présente même plus.

0: spéciale.
1: C'était Opération S avec leur morceau Délinquante. Il est déjà l'heure pour moi de vous laisser. À demain pour une nouvelle matinale sur Droogies Radio. Courage à tous. On finit avec Anti-Nowhere League, Streets of London. 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
2: Bonjour tout le monde, c'est Onoun du Drama Libre en collab avec la Drouguiz Radio. Pour celles et ceux qui écoutent le podcast depuis le blog, la Drouguiz Radio c'est une web radio indé punk où il y a des pépites à découvrir et pour ça rien de plus simple, rendez-vous sur drouguiz.org. Pour les auditrices et les auditeurs qui me découvrent ici, j'arrive tout droit du blog freestyle dramalibre.fr sur lequel vous pourrez retrouver des articles random, des tests de jeux vidéo, des tops divers et variés, des quiz à la con et des playlists à thème. C'est pour ça que je suis ici. Je vais vous présenter une mini-playlist de 6 titres sur le thème de la flemme. Parce que entre les news et les soi-disant bonnes résolutions à tenir qui nous prennent plus la tête qu'autre chose, est-ce qu'on n'aurait pas carrément la flemme? Moi, c'est le cas. Allez, c'est parti. On commence avec Cuir et son titre La Flemme. Cuir, c'est le projet solo du chanteur du groupe Coupe-Gorge. Originaire de Lorient, l'artiste nous a sorti cette pépite en 2021. Je vous laisse écouter ça.

On enchaîne avec Sexy Sushi, Je refuse de travailler, tiré de l'album Vous n'allez pas repartir les mains vides, sorti en 2013. Travail nulle part, flemme partout.

0: On est déjà à la moitié de cette playlist avec le groupe Justine et le titre Ne comptez pas sur moi sorti en 2016 dans l'album compile Génération Shérif. Allez, soyons fainéants.
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On enchaîne avec un de mes groupes chouchous, le Réparateur, avec le titre Super Merci, tiré de l'album du même nom sorti en 2022, parce qu'on a la flemme de faire semblant et de se fondre dans le moule de cette société.

Avant de se quitter avec le sixième et dernier morceau, je tiens à remercier l'équipe de la Drouguise de m'avoir accueilli, à vous remercier vous de m'avoir écouté, et je passe un petit coucou à Loïc et à Judy. Si la playlist vous a plu, vous pourrez la retrouver sur dramalibre.fr. On termine en beauté avec Allergique à l'effort de Outrage, tiré de l'album Pavillon Noir sorti en 2021. Allez bye, ralentissez, lézardez, et bonne journée!

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Salut les Droogs, c'est The Warlin. Fil rouge de ce top 5, The Bruisers, le groupe de Boston qui a sévi pendant 10 ans, de 88 à 98. Ils se sont reformés en 2005. Depuis, plus rien. Bon, il y a bien les reprises de chez Rebellion Records avec quelques raretés pour nous remettre l'eau un peu à la bouche. Officiellement, Bruisers, c'est 3 albums et une dizaine de EP, singles, splits. Pour ne pas faire dans la normale, j'ai choisi de vous passer une reprise de Blitz par le groupe de Boston. Je vous laisse découvrir leur son si vous ne connaissez pas encore. Leur morceau, c'est Nation on Fire et il est dispo sur le premier album des Bruisers, sorti en 90. 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

Voilà, c'était The Bruisers qui rendait hommage à Blitz avec leur reprise de Nation on Fire. On va rester au nord-est des États-Unis avec un groupe de New York qui rend hommage ce coup-ci à The Bruisers. Le groupe c'est Agnostic Front, le morceau c'est Iron Chin et il est dispo sur un 7 pouces sur lequel figure aussi une reprise de Ramones sortie en 2017 sur Strength Records. On écoute ça de suite sur le droogies.org. 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

Boogies Radio, on vient d'écouter Agnostic Front avec leur reprise des Bruisers, Iron Chin. Intimidation, c'est le premier morceau des Bruisers qu'on a pu entendre puisque c'est celui qui ouvre la première production du groupe qui s'appelle, je vous le donne dans le mille, Intimidation. C'est sorti en 1989 sur Patriot Records. Intimidation, c'est aussi le nom d'un groupe qui se partage entre le New Jersey, New York et le Massachusetts de l'Ouest. Et ce groupe, en plus d'avoir pompé leur nom de groupe à une chanson des Bruisers, reprend aussi un morceau du groupe de Boston, 21 Years. Intimidation, c'est aussi une reprise du groupe hollandais Live by the Sword, le groupe de Wouter, le patron de Rebellion Records, qui est à l'origine des represses en Europe. Et c'est tout de suite sur Droogies Radio, la voix de la Oi!

Voilà, on vient d'écouter Intimidation, le morceau des Brothers repris ici par les Hollandais de Live by the Sword. Et plus récemment, en 2024, on a pu retrouver une autre prise des Brothers sur un album d'un autre groupe hollandais. Ce coup-ci, il s'agit de Daydrinker, le groupe de Rotterdam qui a repris These Two Boots Are Mine, qu'on peut retrouver sur leur album Into an Early Grave, sorti sur Rebellion Records. Une histoire de famille, je vous dis. Et ben sans plus tarder, je vous passe le morceau sur Droogies Radio, la radio punk and oi francophone. Zandtate.

0: Et c'est avec cette reprise de This Two Boots on Mine par les Hollandais de Daydrinker que se clôt ce petit highlight sur The Boozers. C'était De Warlin sur Groogies Radio, la voix de la Hoy. Ciao ciao.
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1: Une petite découverte avec les excellents sluggers qui nous viennent tout droit de Californie du Nord. Ils annoncent la sortie d'un nouveau disque sur Longshot Music pour les États-Unis et Try and Stop Me pour l'Europe. Et on va s'en écouter sans plus attendre un petit extrait. Ça s'appelle Dead State, c'est Slugger sur Drouillise Radio.

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3: Salut, c'est Wati. Je vais vous parler d'un groupe qui nous vient d'Équateur. Ce groupe-là, c'est Daga. Ils avaient sorti leur démo sur YouTube en 2020. Et c'est finalement un label français, le label Amor Irabia Records, qui a réédité cette démo en 45 tours. Excellente démo. Et on va s'écouter tout de suite le titre No. Je vous conseille de choper le 45 et d'aller faire un tour sur toutes les autres prods de Amor Irabia Records. Elle a déjà sorti d'autres groupes comme La Cruz Antigua ou Hymnos qui sont de très bons groupes. C'est Daga tout de suite sur Drouillise Radio.

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On enchaîne tout de suite avec une demande de ce bon vieux Alex de Genève qui voulait écouter les Baboon Show, le groupe de Suède. Et comme il n'a pas précisé de morceau, on va écouter le dernier morceau qui vient de sortir. C'est de Baboon Show avec le titre Walk the Walk.

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Et salut, on est mardi midi et comme toutes les semaines, t'es bloqué pour 30 minutes de Hold My Beer. Alors ouvre-toi une bière et c'est parti. Alors pour commencer l'émission de cette semaine, on va partir dans un pays qu'on n'a jamais visité sur Hold My Beer encore. C'est l'Argentine. On va écouter un groupe qui s'appelle Los Peyotes. Bon, comme j'essaie un peu de préparer mes émissions pour pas dire trop de merde, j'ai essayé de savoir ce que ça veut dire Los Peyotes. Alors je suis allé, comme toute personne qui se respecte, sur Google Translate, j'ai tapé Los Peyotes, et ça m'a marqué les payoles. Ce qui m'aide pas plus que le mot espagnol. Alors je vous laisse avec le morceau garagé, Omuerte.

C'est un voyage très particulier que ce groupe d'amis a décidé d'entreprendre. Un voyage à travers des montagnes escarpées et des plaines arides. Et au milieu des ronces, chacun en quête d'une plante très spéciale. Cette plante, c'est le peyoté, un cactus au pouvoir hallucinogène.

C'était donc les Argentins de Los Peyotes avec Garage Omuerte, le garage ou la mort, suivi des Français, les Montpelliérains de Les Lulis, enfin des Lulis tout simplement, hein, pardon, avec Don't Blame You, un titre sorti en 2018 sur le très célèbre label Slovenly Recording. Ça me permet d'enchaîner avec le prochain groupe qui est sorti la même année et sur le même label, c'est The Cavemen, un groupe néo-zélandais qui a déménagé à Londres et qui nous a pondu un super tube qui s'appelle Jamais.

Ok, ok, ok, c'était donc The Caveman avec le titre Janey, suivi des Black Mambas avec Baby I Give It To You. Je pense carrément qu'on va changer de registre. Ça fait beaucoup de garage, beaucoup de trucs du genre. On va changer, on va partir à Londres une nouvelle fois. Et cette fois-ci avec le projet solo d'un mec qui s'appelle Théo Zikariev. Je suis bien entendu pas sûr de la prononciation de son nom, mais en tout cas son projet, ça s'appelle Powerplant. Powerplant, en 2017, ils avaient sorti un EP qui s'appelait Dog Sees Ghosts, les chiens voient les fantômes, sur lequel il y avait un titre qui s'appelait Evidence. Evidence, ils l'ont ressorti en 2020 sur un EP 5 titres. Et merci, avec une batterie réaliste, c'était un putain de plaisir. Et là, le 8 mai, cette version a été postée, clippée sur YouTube. Alors, on va se l'écouter.

0: 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C'était Power Plant avec Evidence, la version de 2020, suivie d'un groupe américain, c'est Smirk, avec le titre Do You. Si vous avez bien aimé, vous pouvez aller sur la chaîne YouTube Harakiri Diat et vous y trouverez un live de 3-4 chansons d'eux qui est vraiment pas mal. C'est également sur sa chaîne YouTube qu'a été posté le clip de Evidence de Power Plant. Non ouais, vraiment, si vous connaissez pas cette chaîne YouTube, juste allez-y, c'est une source de découverte infinie. Et ben là, j'ai bien envie d'enchaîner maintenant avec non pas un groupe suédois, mais deux groupes suédois. Le premier, il est assez connu, c'est Mass Hysteria. Et non pas Mass Hysteria, je vous rassure, j'ai pas envie d'être viré de la Droguise Radio pour l'instant, donc on va éviter. Alors le titre que je vais vous passer, il est issu de leur deuxième album, l'album éponyme, Mass Hysteria. Et je vais vous épargner mon accent suédois. Du coup, je vais honteusement, encore une fois, utiliser Google Translate.
1: Låt dem hata oss.
0: Ce qui veut dire « Laissez-nous détester ». Et le groupe d'après, c'est Trouble. Trouble, c'est le tout premier groupe que j'ai passé dans le premier All My Beer. C'était le titre Sibérienne, et cette fois-ci, le titre que je vous passe, il s'appelle...
1: Går om går rätt.
0: En français, faites ce qu'il faut.

Mais c'est pas un petit tambourin qu'on vient d'entendre dans cette chanson, là ? Un petit tambourin qui aurait bien eu sa place dans l'émission d'il y a deux semaines, la numéro 17, la spéciale tambourin, où il n'y avait pas du tout, que des groupes avec du tambourin, finalement. Enfin bref, du coup je profite de ces deux groupes, donc Mass Hysteria et Trouble, pour vous dire qu'en fait je préfère une émission spéciale pays nordique, puisque genre la Norvège, la Suède, tout ça, je trouve que c'est des pays où il y a une richesse musicale énorme, mais en garage aussi, et on n'en parle pas assez du garage qui vient de là-bas, alors je vous prépare un truc. Mais pour le moment, on revient plus près, on revient en Angleterre, avec le groupe Los Pepes. J'ai mon pote Clément, avec qui je joue dans Baronix

Bon, du coup, après Los Pepes avant Tubac, je vous ai passé deux morceaux. Je vous ai passé Landline. C'est un groupe américain qui a sorti ça en 2018. Et le titre s'appelle également Landline. Et après ça, je vous ai passé un groupe que normalement, si vous écoutez assidûment All My Beer, vous le connaissez. Je vous ai déjà saoulé avec. C'est Lost Sound, un des groupes de Jerry Tard. Si vous avez kiffé d'ailleurs, là, vous allez sur le Mixcloud de l'émission et vous descendez, vous scrollez un peu. Il y a une émission spéciale Jerry Tard que j'ai enregistrée il y a quelques temps. Donc si, voilà, vous y allez, vous cliquez sur play, vous écoutez ça, et puis vous kiffez, c'est tout. Parce qu'en fait, là, on arrive déjà aux 30 minutes. Ce qui veut dire que, bah, c'est fini, l'émission arrive à sa fin. Mais bon, je vais quand même vous passer deux derniers morceaux. Allez, on va un peu dépasser. Et après, je vous laisse avec les autres émissions de la Droogies Radio. Donc, bah, comme toutes les semaines, vous connaissez le truc, à 17h, il y a le poteau Simon avec l'Uppercut Podcast, une putain d'émission de Oi qui déboîte. À 20h, depuis quelques semaines, il y a l'émission la plus froide de la Droogies Radio, Cold, Cold, Cold, avec Julien. Et puis voilà, entre ça, bah, il y a de la Oi, il y a de la Oi, il y a du punk. À partir de 21h, il y aura la New Wave. Voilà, donc kiffez bien. Je vous laisse avec deux morceaux. Le premier, c'est un groupe que j'ai découvert récemment, mais alors je kiffe, j'écoute beaucoup, beaucoup en ce moment. C'est The Detroit Cobras avec le titre Cha-Cha Twist. Et pour finir, je vais faire un petit kiff, j'ai passé un groupe du Pays Basque. C'est un groupe que j'ai découvert sur la compile KO au Pays Basque. Dans un basque très approximatif, ça donne ça. Kaosa Euskal Eurien. Une putain de compile d'ailleurs que je me suis toujours pas procuré. Mais ça ne va pas tarder. Le morceau sur la compile, je vais même pas essayer de dire le nom. Mais le groupe c'est Taxer. T-A-T-X-E-R-S. Vous pouvez retrouver ça assez facilement. Le morceau, il est oufissime sur la compile. Franchement, c'est mon préféré. Je l'ai écouté en boucle et en boucle. Du coup, je suis allé voir ce qu'ils ont fait avant. Je suis tombé sur leur album qui est vachement différent. Donc, c'est punk, garage et un peu power pop. Et il y a un morceau qui est vachement bien qui s'appelle Combat. Et on va finir l'émission de cette semaine avec ce morceau-là. Du coup, bah, je vous dis au revoir maintenant. Je vous laisse avec ces deux morceaux. Et je vous dis à la semaine prochaine. Kiffez bien.

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2: On fracasse tout à coup de Doc Martens, la dernière piste de la session. C'est toujours Snook sur Droguise Radio, Skin et l'attitude, oi oi. Le groupe s'appelle Art Skin, le titre c'est We Are The Wankers. Ben voilà, c'est pour les branleurs quoi. On fout rien, on profite de la vie. Bonne écoute sur Droguise Radio, c'est Snook.

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1: Salut à tous, c'est Wati. On se retrouve pour une nouvelle exclusivité sur Drongiz Radio. Il s'agit de la compilation A Volta ao Mundo em 80 Minutos, le volume 2. Le volume 1 avait été sorti dans les années 90 par le label brésilien Rotten Records, et plus de 30 ans plus tard, ils sont de retour avec un volume 2. Ils ont eu la gentillesse de nous envoyer trois de leurs exclusivités présentes sur cette compilation, à savoir Comintern Sect, Sindicato Oi et Horda. On va écouter le titre de Sindicato Oi, un groupe qui nous vient de Sao Paulo au Brésil, Jogo Injusto.

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3: Oh, les drogues, c'est Célarieur, Subculture l'émission. Mon dernier coup de cœur date de ce mois de juin 2025. C'est sorti chez nos amis de UVPR, Une vie pour rien. Il s'agit de nos Templars français. Je veux parler des Clam Choice, le dernier Clam Choice, et le morceau que je vais vous passer, Contre la montre.

c'est l'instant découverte sur Druggies Radio et on part tout de suite en Galice et plus précisément à Vigo avec le groupe Oi qui tient la scène depuis 1995. Je parle évidemment de Keltoi. Ils viennent de sortir un EP avec deux titres et on va écouter tout de suite l'excellent morceau Tempos Convulsos.

Oh, il est drouguise, c'est la rayure. Le petit coup de cœur du mois de mars, de ce mois de mars 2025, pour moi, c'est un LP que j'ai chopé le mois dernier chez UVPR, Une vie pour rien. Voilà, ça nous vient de Montréal. C'est Over the Hill avec leur excellent album Older Not Wither. La galette est forte, sympathique. On a 11 titres où se mélangent des titres en français et en anglais. C'est d'ailleurs un titre en français que je vais vous passer, le morceau Broyer du Noir.

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On part maintenant satisfaire l'ami Manu de Lille qui a voulu, lui, vous offrir un morceau de Hardskin, le plus comico-comique des groupes Oi anglais. Every day, every weekend, c'est son choix. Je le comprends. Hardskin sur Droogies Radio. Merci Manu.

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0: Bonjour à toutes et à tous et bienvenue pour ce nouvel épisode de À l'Ouest Rien de Nouveau, qui d'ailleurs se rapproche quand même sacrément de l'Ouest, puisque aujourd'hui on va aller en DDR. Salut souris!
1: Salut Milky, salut tout le monde. Bah ouais, je me suis dit, mais en fait, pourquoi pas?
0: C'est vrai, non, c'est vrai qu'on n'y avait pas pensé à l'Allemagne de l'Est.
1: Bah c'est ça quoi. Donc, c'est quand même bien parti pendant un bon bout de temps de tout ce joyeux bordel.
0: C'est clair,
1: Donc,
0: ouais.
1: donc allez, c'est parti mon kiki quoi.
0: C'est parti, mon kiki. Et d'ailleurs, je sais pas si tu as fait exprès de mettre un titre d'un groupe qui s'appelle Paranoia directement pour parler de l'Allemagne de l'Est, mais.
1: Ben, disons que les titres, aussi bien des groupes que des chansons en règle générale, ça a forcément un bon gros rapport avec
0: Ouais.
1: l'ambiance générale du moment, hein, c'est clair.
0: Ça a tout l'air.
1: Ouais. Donc oui, en effet, le premier groupe, c'est Paranoia, groupe de Dresde qui s'est formé en 82, 1982. Et qui s'est dissous dès le milieu des années 80 parce que bah, les ministres de la Culture leur donnaient pas l'autorisation pour des concerts. Et en fait, ce qui c'était très courant, évidemment,
0: D'accord.
1: RDA, hein, les groupes punk ou quelle que soit enfin, la musique qui était un petit peu, on va dire, contre la culture, enfin, contre culture, ouais, la contre-culture, voilà, pardon, je vais y arriver. C'était pas le bienvenu, hein. Donc voilà. Alors, ce qui est quand même assez rigolo entre guillemets, c'est que les groupes jouaient souvent dans des églises, en fait,
0: Ouais.
1: parce que c'était parmi les rares endroits où ils pouvaient jouer et où il y avait quand même un petit peu moins de possibilités que là Stasi rentre ou des trucs comme ça, parce que bon, ça restait quand même un lieu de culte, quoi. Et
0: Oui.
1: c'est ce qui s'est beaucoup fait, hein, de toute façon, bah. En Pologne, c'est pareil, hein, l'Église a eu un gros rôle, évidemment, dans les mouvements contre Jaruzelski et tout ça, avec
0: Ouais.
1: Solidarność. Mais bon, là, restons en Allemagne. Et donc, oui, le groupe, en fait, a été juste fatigué de se battre, quoi. Et voilà. Et donc, ils se sont dissous au milieu des années 80. Le titre que j'ai choisi, écoute, c'est là, par contre, ça a l'air quand même assez joyeux, on va dire. C'est. Kochschützer, qui est le nom d'une bière de Dresde, donc la bière de leur coin, quoi.

0: Et voilà pour ce premier groupe Paranoia avec le morceau Cochuster. Et le prochain groupe, c'est Herbs in Peking.
1: Ouais, l'automne à Pékin.
0: D'accord. Ah oui.
1: Voilà, pas le printemps de Pékin.
0: Non.
1: Alors, c'est un groupe qui est devenu très connu hein, par la suite, quoi. Mais bon, là, il est formé en 87 à Berlin-Est. Par le chanteur Rex Josvik et le claviériste, dont le surnom était Dr. Totenhöfer. Le groupe était complété par Alexander Itchenko à la guitare et Hans Tomatonarva à la basse et Benno Versch à la batterie. Le groupe faisait partie du mouvement qui s'appelait, pardon, The Anderen Bande, qui veut dire les autres groupes, et qui exprimaient ouvertement leur critique sociale et politique, aussi bien dans leurs paroles que dans leur musique. Les paroles étaient aussi bien en allemand que parfois en anglais et même en russe.
0: Ah ouais.
1: Ouais. Et peu de temps après le massacre de la place Tiananmen à Pékin en mai 89, ils ont perdu la possibilité de jouer, quoi. On leur a
0: Ah,
1: interdit de jouer. Et ça a été dû au fait que Josvik donc avait demandé une minute de silence en fait pour les victimes du massacre pendant un concert et ça s'est
0: d'accord.
1: su. Et voilà. Et bon, la RDA après s'est effondrée à l'automne de cette même année, quoi. Le titre qu'on va vous jouer là, c'est Bakchich République. Je pense que quand même tout le monde comprend Bakchich République, quoi. Et il est devenu en fait emblématique de la scène musicale rock d'Allemagne de l'Est, quoi. Avec un petit extrait Schwarz-Rot-Gold ist das System, morgen wird es untergehen. Noir-Rouge-Or est le système, demain il tombera. Et après, au cours des années 90, leur style musical, il a complètement changé. Ils sont passés à l'électro-indus et tout. Mais bon, voilà, écoutez, profitez de ce petit morceau bien dans l'air du temps, derrière le mur, quoi.

0: Et voilà pour Herbs in Beijing avec Bakshish République.
1: Herbs in Peking.
0: Peking. Ouais, je sais pas, j'avais envie de dire Beijing, je sais pas pourquoi. Parce qu'il y a un G à la fin, je crois.
1: Oui, c'est peut-être pour ça. Non, mais à l'époque, c'était encore Pékin,
0: Et on va poursuivre à Leipzig avec l'attentat. Ça, c'est simple à dire.
1: ouais, un groupe qui a son nom en français, bah, qui a été fondé dans les années 80. Alors, il y a des membres aussi qui jouaient dans Wutanfall, dont on parlera prochainement. L'enregistrement, bah, de leur album a été, bah, comme bien souvent, passé en Allemagne de l'Ouest bah, clandestinement, quoi. Et il a été pressé en 87 sous le nom de Made in GDR sur le label X-Mist, donc en Allemagne de l'Ouest, quoi.
0: D'accord.
1: Les deux titres, c'est Deutsche Rasse, la race allemande. Donc on imagine bien que ça parle évidemment de l'eugénisme allemand dont il sortait depuis pas très longtemps. Et Smog Alarm, qui est bah, une alarme pour la fumée, quoi. Le brouillard, alarme de brouillard, pardon, excusez.
0: Ouais, d'accord.

0: C'était l'attentat avec Dutch Rasse et Smog Alarm. Et on reste à Leipzig avec Mule Station.
1: Ouais. Mule Station, en gros, c'est la déchetterie, hein, c'est la station à la poubelle, quoi. Ouais, donc à côté de Leipzig, comme tu disais, pour être exact, Eisleben, en 1980, et le titre, c'est Arbeitsamt, qui est en fait, bah, ça reste encore, ça s'appelle encore Arbeitsamt, d'ailleurs, en Allemagne, c'est bah, c'est Pôle emploi.
0: D'accord.
1: Voilà.

0: C'était Moo Station avec Arbeit Samt. Et maintenant, on va écouter Schlame Came.
1: Ouais, Schlamm
0: Schlame Came.
1: Ouais,
0: Kang.
1: ça c'est un des groupes en fait vraiment les plus connus de la RDA quoi, qui a été formé en 80 ou 81 à Erfurt. Alors au début, ils bidouillent pour avoir des instruments. Hein, Klaus fabriquait lui-même sa guitare avec des câbles de frein de vélo pour faire les cordes. Les amplificateurs construits à base de vieilles radios. Enfin bon, voilà quoi. On se démerde comme on peut, quoi. Donc, ils ont joué leur premier concert, bah, comme tous les groupes punk underground en RDA, dans des églises, hein, comme on disait au début de l'émission. Et comme on disait, les églises, bah, c'était le seul endroit où les autorités et la Stasi, donc la Staatssicherheit, la fameuse police secrète, bah, ils avaient pas aucun pouvoir, ou en tout cas pas beaucoup. Voilà. Bah, leurs enregistrements, pareil, devaient sortir clandestinement vers l'ouest. Le groupe a changé de nom après qu'un LP soit sorti en Allemagne de l'Ouest pour éviter les problèmes avec la Stasi, parce que bon, quand même, ils savaient ce qui se passait de l'autre côté, hein, donc ils savaient bien qui faisait quoi, quoi. Donc ils ont changé le nom, mais ça n'a pas marché. Et là, Stasi, en fait, les a arrêtés pour les interroger. Il y en a un d'eux qui a craqué sous la pression, qui a avoué être à la source de l'album. Donc ils furent accusés de contact avec les forces ennemies et d'agitation antinationale. Menacés de peine de prison de 5 à 10 ans. Mais bon, bah, heureusement pour eux, ils sont quand même jamais passés devant un tribunal, parce que bon, y a eu quand même, tu sais, un moment où les choses ont commencé enfin à on va dire, s'adoucir un petit peu au niveau politique. Donc voilà, quoi. Bon, et puis après, bah, la chute du mur, tout ça, le groupe split en 95. Et bah, après qu'un des membres en fait ait sombré dans l'alcoolisme et les drogues, et en 89 ça ira jusqu'à cette fameuse histoire où en fait il tue son père d'un coup de hache à la tête. Voilà, c'est la petite histoire sympathique. Et donc les deux titres que j'ai choisis de Schleimkeim, c'est In der Kneipe zur Trockenen Kelle, au bar pour une gorge sèche. Voilà, donc Et Spitzel qui va bien vous rappeler l'ambiance par contre là du moment, parce que ça veut dire mouchard balance, quoi.

0: Nous venons d'écouter Schleim Game avec In der Kneipe zur trockenen Kehle, plus ou moins.
1: Ah, c'est pas ton fort l'accent allemand, je vois bien, mais bon,
0: Je
1: je
0: le
1: vais
0: fais
1: tout
0: pas aussi
1: faire,
0: bien,
1: hein.
0: sans vouloir balancer justement. Je le fais pas aussi bien que toi, hors antenne.
1: Écoute, hein,
0: Spitzel.
1: j'ai passé assez d'années en Allemagne quand même pour pouvoir rigoler un peu,
0: C'est clair.
1: hein.
0: Et le dernier morceau, c'est Spitzel, donc. Comme
1: Ouais.
0: moi. Grosse Spitzel.
1: D'où grosse Spitzel, exactement.
0: Eh ben, on va aller à Berlin en 91. Est-ce que Bodo, eh, c'est quoi cette
1: Bah
0: arnaque
1: oui.
0: là?
1: Ah, mais attends, attends, calme-toi.
0: Tiens.
1: Je me suis dit qu'allez, ça passait quand même. Donc c'est Dichtrosaker. Donc c'est oui, en effet, là, 91, après la chute du mur, mais qui est issu du groupe Strosex, qui lui s'est formé avant la chute du régime de RDA. Donc
0: D'accord.
1: ça reste, voilà quoi, quand même un groupe, d'accord, qui a changé de nom après, mais bon, ça passe, tu vois.
0: Ouais, d'accord, ok, ça passe.
1: Allez, et le titre, c'est Panique, Punk und Anarchie.
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0: Et voilà pour 10 Trossac. C'est comment t'as dit?
1: suis trop zèque.
0: Trozek avec Panic, Punk, Out, Anarchy. Et on poursuit, et même on s'approche dangereusement de la fin avec Atonal.
1: Ouais, un groupe de Freiberg dont leur premier nom en fait c'était Taktlos. Alors vu que je le dis déjà, on fera une deuxième émission et peut-être même encore plus après, mais en tout cas voilà, il y a des, y a, on reviendra hein, de toute façon sur certains groupes et certains aspects voilà. Et bon, on peut pas tout faire en une fois. Faut
0: Non,
1: quand
0: c'est
1: même
0: sûr.
1: garder un petit peu pour plus tard,
0: Bah
1: voilà.
0: c'est clair. C'est comme ça qu'on arrive à 90 émissions. C'est en regardant pour plus tard.
1: N'est-ce pas?
0: Ben ouais.
1: Et donc, oui, donc là, j'ai choisi un titre qui s'appelle Égal. Et bon, bah, je pense que voilà, on n'a pas trop besoin de traduire. Hein. C'est
0: Non.
1: égal en allemand, en fait, c'est Das ist mir egal, c'est je m'en fous, quoi.
0: Ah
1: Ça
0: oui,
1: m'est.
0: d'accord.
1: Voilà.
0: Ça m'est égal, quoi.
1: Ouais, dans le sens, rien à foutre un peu, quoi.

0: Et voilà pour Atonal avec le morceau Égal, et on finit à Berlin-Est avec Hard Pop.
1: Un groupe fondé en 84 et le titre c'est Grau qui veut dire gris et je pense qu'on terminera sur cette petite note
0: D'espoir.
1: voilà et donc comme je disais bah, on reviendra de nouveau reparler un petit peu de tout ça dans la prochaine sur la RDA quoi.
0: Yes, ça roule.

0: Et c'est avec Art Pop et le morceau Growl que se termine cette émission. Merci, Souris, de nous avoir amené du côté de Berlin-Est.
1: Ben ouais, on a fait un petit saut dans le temps là.
0: C'est ça. Avec les chaussures qui ferment la fermeture éclair et les manteaux gris. Comme dirait OSS 117. Nous, on se retrouve bientôt. Restez à l'écoute car la voix de la Oi ne s'éteint pas. Salut!
1: Salut!
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1: Droogies, Droogies. Petite découverte toute fraîche de cette fin de mois de mars 2022, puisqu'il s'agit de la sortie de l'EP seconde figure du groupe lillois Utopie, donc qui est sorti pour l'instant uniquement sur leur Bandcamp, mais qui sortira prochainement sur les labels suivants: Cœur de l'ennui, Lada, Symphony of Destruction, Don't Trust the Hype et Dans le Vide Records. Je vous invite donc à aller tout écouter et moi je vous propose en avant-bouche le dernier morceau des 6 titres qui vont sortir sur cette EP, la reprise de The Specials, Ville Fantôme.

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Je veux dès ce pas exaucer son rêve.

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Civilians, Sentence, nouveau groupe de Baltimore qui vient tout juste de sortir une démo. Salut à tous, Uppercut, Uppercut podcast numéro 57, c'est Swindle, de retour derrière le micro. Ça faisait quelques temps que j'avais pas fait quelques émissions. Du coup, je vais me rattraper. Émission spéciale Americanoid et surtout nouvelle génération de l'Americanoid. Et on enchaîne avec un morceau du groupe de New York, The Stress, ça s'appelle Kill or Be Killed.

The Stress de New York, Kill or Be Killed, sorti sur leur EP Never Die. On enchaîne avec les gars de Philadelphia, The Slides, groupe que j'aime particulièrement, et ce nouveau morceau qui s'appelle Future Insanity, qui est sorti sur... c'est Oil the Boat qui sort ça, c'est leur nouvel EP, mais alors c'est vraiment tout nouveau, qui s'appelle Tough Time, The Stress, Future Insanity.

0: The Slads, Future Insanity. On va passer du côté de Chicago avec un groupe qui existe depuis quelques années déjà et qui s'appelle Lost Legion. Ils ont commencé les concerts que récemment et pour les avoir vus, c'est excellent. On va écouter un morceau de tiré de leur EP de 2022. Ça s'appelle I Hate You Like I Hate The Police.
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Lost Legion, I Hate You Like I Hate The Police. On passe du côté d'Atlanta avec là aussi un groupe tout récent, ça s'appelle Sikhm. Il vient de sortir une cassette, 3 titres, c'est sorti sur, sur Mendeku Discac notamment. Et on écoute le premier morceau, morceau éponyme qui s'appelle Sikhm.

Sikhm avec Sikhm. Ils ont fait une excellente reprise de Radio Burman aussi. On passe du côté du Texas avec Bullshit Detector. Bullshit Detector avec des membres de Liberty and Justice et des homies de Concrete Elite. Morceau sorti en 2022 là aussi, ça s'appelle Hero Only in Your Mind.

Bullshit Detector, Hero Only in Your Mind. On passe en Pennsylvanie, Pittsburgh, avec un des meilleurs albums sortis ces derniers temps, No Time, Suffer No Fool. C'est sorti sur Mendeku Discac et Tikio Record. On va écouter ce morceau-là, justement, Suffer No Fool, par No Time.

ce Fornoful par No Time et restez bien attentifs parce que je crois qu'ils arrivent en or bientôt pour faire quelques dates et vous voulez vraiment pas manquer ça. On passe du côté du Massachusetts, Burden, grosse oeil avec du gros son. On va écouter un morceau qui s'appelle Victory, Burden, Victory.

Burden Victory. On va en direction de la Californie avec un groupe qui a fait pas mal parler ces derniers temps et dont j'ai déjà passé certains morceaux dans cette émission. C'est Slugger avec ce morceau Skinhead. Slugger, Skinhead.

Slugger avec Skinhead, au reste dans les groupes qui ont un peu buzzé ces derniers temps avec Violent Way, les gars de Buffalo, et on va écouter un morceau tiré de leur tout dernier EP, ça s'appelle Scum Like You.

Big Dog Shiner Boots, du nouveau et des gamins qui font du bien strict. On passe du côté du New Jersey Intimidation, là aussi groupe assez récent, et on va écouter un morceau qui s'appelle Fight to Live.

Fight to Live par Intimidation. On repasse du côté de la Californie avec un groupe qui est pas mal connu maintenant, qui s'appelle Ultra Sect. Et ce morceau, Mad Dog, qui est vraiment un super morceau. Ultra Sect, Mad Dog.

Mad Dog retourne à Chicago, là aussi, avec un groupe qui est pas seulement Oi, qui est pas mal hardcore aussi, je trouve. C'est CMI, Conservative Military Image, groupe qui a sorti énormément de trucs ces derniers temps. Et on va écouter un morceau qui est clippé, qui s'appelle Yard Hard.

CMI Conservative Military Image avec Yard Hard. On retourne du côté du soleil, pas californien cette fois, floridien, Gainesville avec Wired Up, groupe qui est pas mal influencé à ses rock'n'roll. On va écouter un morceau qui s'appelle Slow Boy. Wired Up, Slow Boy. Well

Wired up, slow boy et ce petit clavier qui va bien. C'est la fin de cet Hypercut, Hypercut podcast numéro 57. Hypercut un peu spécial, spécial New Blood of Americanoï. Il y a énormément de trucs qui sortent en ce moment. Ça vaut le goût de jeter une oreille. J'ai fait une petite sélection, mais il y a plein d'autres trucs et je vous conseille donc d'aller écouter tout ça. On va finir avec un groupe que j'adore, qui a sorti là aussi un album excellent l'année dernière. C'est Castillo. Le groupe de Los Angeles est là aussi sorti sur Mendeku Discac. L'album s'appelait Pleasure and Pain et on va écouter le morceau du même nom. Quant à moi, je vous dis à la prochaine. C'était Swindle, c'était Hypercut. Restez à l'écoute de la Droogies Radio. Allez, Castillo, Pleasure and Pain.

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1: 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Petite découverte toute fraîche de cette fin de mois de mars 2022, puisqu'il s'agit de la sortie de l'EP seconde figure du groupe lillois Utopie, donc qui est sorti pour l'instant uniquement sur leur Bandcamp, mais qui sortira prochainement sur les labels suivants: Cœur de l'ennui, Lada, Symphony of Destruction, Don't Trust the Hype et Dans le Vide Records. Je vous invite donc à aller tout écouter et moi je vous propose en avant-bouche le dernier morceau des 6 titres qui vont sortir sur cette EP, la reprise de The Specials, Ville Fantôme.

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1: 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Arensis est un groupe d'Algorta sur la côte biscayenne au Pays Basque, c'est au nord de Bilbao. Le groupe est composé d'Iñaki à la batterie, de Koldo à la basse, de Joaquin et de Altonaga aux guitares et Ibon au chant. Ils sont formés en 2018, ils ont sorti en début d'année 2022 leur premier album Erotsetatique. Et si je dis pas de conneries, il semblerait que leur prochaine prod soit un split avec un groupe de Pamplune. Il y a un clip dispo pour le morceau Suwak Gugan Dirau. En attendant la suite, je vous propose un morceau carrément à cab qui s'appelle Civis Pacem Parabellum et qui est extrait de leur unique prod. Cet album Erotsetatique qui est sorti sur Tough Ain't Enough et sur cassette Echoes Penac. Tout de suite sur Droogies Radio, la voix de la Oi. Arène 6, si tu veux la paix, prépare la guerre. Oi. Oh oui.

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à tout the core, le mouvement est mondial. Le prochain son est labellisé Hardcore World Wild avec les frangins de Coldside. L'aimable participation de Roger Miret, Diagnostic Front et de Freddy du groupe Handball. Le track s'appelle Outcast, Thugs and Outsiders. Ça tape très très fort. Le son a 10 ans mais n'a pas vraiment pris une ride. Bonne écoute sur Droogies Radio, c'était Snook.

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nouvelle découverte qui nous vient tout droit de Californie. C'est un groupe de vieux old school skinheads de la côte ouest qui s'appelle Rally Cry. Et il vient de sortir un nouveau morceau et nous a envoyé ce morceau qui s'intitule Back to Work. On va l'écouter tout de suite.

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0: Eh ben les fauchés, on part pas en vacances? Ici c'est PA du bistrot des nazes. C'est pas parce qu'on a mis en pause notre émission qu'on est parti sur les plages de Beauvre pour se dorer la pilule avec ces putains de grains de sable qui nous rentrent dans l'arrêt du cul, comme disaient les Trotskids. Non, non, non, on est toujours là, et même qu'on pense à vous. Bah ouais. Parce que l'été, c'est le moment pour nous de remettre les compteurs à zéro et faire un tri dans tous nos scuds. L'occasion de vous balancer nos pépites, nos classiques, nos petites références à nous.
1: Ma préférence à moi.
0: Non, toi tu fermes ta gueule et tu dégages, hein. Bon bref, on vous a concocté un petit top 5 estival, tranquille. Donc on commence avec de la détente, du bonheur en barquette de 12, des ombrelles sur des cocktails et des paillettes de joie. C'est ce que nous offrent en guise d'apéritif les Daltons sur leur dernier album Hier, Demain, Maintenant. Bah non, bien sûr que non. C'est bien avec de la zone, de la noirceur et une bonne déprime d'un quotidien morne que ce scud commence, sur un tube tout en finesse, qui confine au génie. Voici The Daltons, chanson d'élégance.

Après une vie de merde, on termine où? Eh ben à la morgue, pardi. Encore un scud sorti cette année, c'était les Québécois d'Ultra Ratia avec le titre « À la morgue ». C'est là qu'on atterrit et il n'y a pas d'échappatoire, inutile de chialer, de flipper ou de chercher à cette injustice un bouc émissaire, c'est comme ça. Bouc émissaire, Escape Goat. Transition de bac à sable pour introduire sans vaseline, No Escape Goat, le classique de chez classique de 1981 des Varukers.

Petit détour par Portland pour s'entendre dire que la situation est foutue une bonne fois pour toutes. Merci, Death Ridge Boys, de nous encourager. Bonjour, le moral dans les chaussettes. Petite anecdote sans intérêt sur l'espèce de maxi sorti par Offside Records en 2022 et regroupant les deux premiers EP et le split avec Savage Beat. Ce titre, Situation, est indiqué en avant-dernier alors qu'il est le dernier morceau sur mon exemplaire vinyle. Voilà, t'en fais ce que tu veux, j'avais prévenu que ça n'avait strictement aucun intérêt. Et puisqu'on est à dire des conneries, pour terminer, donnons enfin la parole à des gens qui ont envie de déconner. Donnons la parole aux ricains de Oil, dont le concept est de pousser les clichés Nuski jusqu'au bout et de dire des conneries à tout bout de champ. Ce qui n'est pas pour me déplaire. Voici, en hommage à une scène parfois vieillissante, si si, Viagra Skin par Oil. Allez, bonne cuisson mes gens.

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2: 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Et en France, il n'y a aucune boîte qui existe où n'importe qui peut rentrer. C'est-à-dire les mecs qui ont envie de siroter et puis peut-être de taper sur les gueules des bourgeois, ils n'ont pas le droit de rentrer là-dedans. 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
1: Oi mes drugs, c'est la rayure. Mon petit coup de cœur pour ce mois de septembre 2025, ça nous vient de Genève, c'est le groupe Revanche. Voilà, c'est de la bonne vieille oi comme on aime. Je vous laisse tout de suite avec leur dernier single, Plus Rien.

Il y avait un sale gosse, ou plutôt une sale gosse, qui voulait écouter Discox, le groupe du Japon, avec Drinking and Driving, et on écoute ça tout de suite sur Droogies Radio.

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1: Salut les Droogs, c'est de Warlin. Je vais m'étaler un peu pour vous présenter un nouveau groupe, Short Fuse. J'ai demandé une bio au groupe et Stav, leur chanteur, m'en a envoyé une très détaillée. Je vais donc vous lire ça. On s'est créé suite à un post Facebook en 2017 où on annonçait l'arrivée du premier et unique groupe Oi israélien. À la base, on était 6, on ne se connaissait même pas tous, mais on était tous réunis autour d'une même passion, la Oi. Depuis, deux membres ont quitté le groupe s'est stabilisé sous forme de quatuor. Puis c'est au tour du bassiste de quitter le groupe, et nous avons dû trouver un remplaçant. Le choix s'est porté sur Eli, le parrain de la scène skin israélienne à nos yeux. Eli est un skin trad depuis ses 14 ans. Il a bien essayé de former ses projets orientés Oi, mais rien de vraiment très abouti. Il n'a donc pas refusé l'invitation. Ran, notre guitariste soliste, présent depuis le début, est un incroyable musicien. Il joue aussi dans un autre groupe local, Antifa, qui s'appelle Elem. C'est aussi la meilleure personne que tu puisses rencontrer. Donc la base du groupe est un quatuor. Puis on s'est dit qu'il fallait mettre un coup de boost côté batterie, donc Stav, le chanteur, a proposé à son pote Dorian de rejoindre le groupe. Il venait juste de quitter son groupe de ska-punk, Walla Lo Yodea. Le groupe prenait de plus en plus de gueule et on a décidé de rajouter une guitare en plus. On a donc proposé à Abraham de prendre la guitare rythmique, lui aussi un très bon musicien. Il a d'ailleurs plusieurs groupes de rock à Tel Aviv. Pour Stav, le chanteur, c'est son vrai premier groupe. Il a aussi eu quelques groupes de hardcore, mais rien n'a duré bien longtemps. Il est aussi membre de Léa Ketamine, qui est un groupe de zik des fameux Ultra Apul de Tel Aviv. Une fois le line-up consolidé, on avait planifié de faire notre premier concert, mais le Covid a ruiné nos plans. Maintenant que ça va un peu mieux, on est ultra motivé à bouffer du concert. On a sorti notre premier album le 31 juillet 2022 en version digitale. Il s'appelle Burn the Streets. Ça nous a pris un peu de temps, mais on est super satisfait des 10 titres. Ça parle des problèmes du quotidien, de combattre le racisme, de working class, et aussi de notre gouvernement corrompu. On est un groupe antiraciste à tendance gauche. On se considère comme sharp. On n'est pas estampillé groupe Antifa. On est contre le régime d'Israël et son gouvernement, ainsi que contre l'occupation et le contrôle de la Palestine. Pour nous, nous sommes tous égaux et avons le droit d'être libres et vivre le mieux que l'on puisse. Tant que ça ne sera pas le cas, nous aurons toujours quelque chose à dire et serons là pour se rebeller. Maintenant qu'on sait à qui on a affaire et où on fout les pieds, je vous propose d'écouter le morceau qui donne son nom à l'album Burn the Streets. Il devrait ravir tous ceux qui kiffent Lion's Law. Je tenais à remercier Stav qui a fait cette bio spécialement pour Droogies Radio, la voix de la Oi. Toda Stav. Tout de suite, Short Fuse de Tel Aviv. 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

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Aujourd'hui encore, derrière les façades vierges de ces nouveaux immeubles, le 13e arrondissement sent parfois le soufre, un parfum de mauvaise réputation.

bien dans ce quartier, quoi. J'étais habitué dans ce quartier-là, j'ai habité pendant plus de 18 ans dans ce quartier-là. Maintenant, si j'habite, je connais personne. Enfin, je suis un peu dépaysé, quoi.

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Salut, c'est Juju pour une découverte et une exclusivité pour la Drouise. Oui, dans la série Nos Voisins ont du talent, je vous propose un groupe de nos voisins belges qui va sortir sur un label de nos voisins bretons. Et ouais, mon pote, il y a le groupe bruxellois Tesson qui sort le 12 janvier un EP sur le label Primator Crew. Et là, mon bouffeur de chicon, bah je te propose un 4 titres pour une valeur de 5 minutes 20. C'est incisif, c'est tranchant, c'est coupant. Enfin bon, je pourrais trouver plein de synonymes qui pourraient faire les jeux de mots avec Tesson. Mais là, un peu de sérieux, parce que 4 putains de titres de oi bien garageuse, ultra rapide. Et des paroles aux petits oignons créées par le plus grand parolier de la oi francophone. Et comme d'habitude, t'es pas obligé de me croire sur parole. Alors si t'aimes la oi, le foot et la bagarre, on part pour une merveilleuse minute de son avec Tesson qui nous interprète mode turbo. 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

retour au classique avec une demande de Bruno Laurie de Paris qui voulait écouter les punkissimes Wunderbar et leur titre Paris-Londres.

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4: On lâche la pression, ici c'est Scoop pour Droogies Radio. On part sur du punk rock, oi. Le groupe s'appelle Negro Terror. Et le track s'appelle Voice of Memphis. Bonne écoute. Je vous envoie de nouveaux sons demain. Big up à tous.

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Salut les Droogs, c'est De Warlin. J'ai en ma possession un nouveau morceau du groupe montréalais The Poolers. Bon, c'est pas des nouveaux dans la scène, hein. Ils sont là depuis 98, mais ils ont un nouvel album qui est prévu le 8 avril 2022 lors de leur release party à Montréal en compagnie de Bishop's Green, Béton Armé, Rough Cuts et Mortier. Et bah c'est ce morceau que je vais vous passer, hein, un morceau qui fait office pro de promo. Il s'appelle You et c'est tout de suite sur Droogies Radio. The Prowlers, oi.

0: Ça, c'est un truc qui aurait jamais pu m'arriver. 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
3: Le 1er décembre 2016, on apprend que Michael Fitzsimmons, aka Mickey Fitz, est décédé après une longue bataille contre le cancer. Mickey Fitz était, pour ceux qui ne le savent pas encore, le chanteur de The Business. Il était considéré comme un chanteur qui pouvait tout chanter. Certains allaient même jusqu'à l'appeler le prince de la Hoy. On a pu le retrouver souvent invité par des groupes pour des featuring, mais c'est définitivement au sein de The Business que moi je l'aime. Je vous propose d'écouter trois morceaux de The Business, Streets Where You Live, suivi de Spirit of the Street, et enfin Out in the Cold. Eux, on peut pas leur reprocher de pas avoir tenu le pavé. RIP Mickey, tout de suite, The Business sur Droogies Radio.